milliards, 13 milliards 820 millions d'années. Cette naissance est également la naissance de l'espace et du temps, tel que nous sommes jusqu'à l'instant.